0: Cool.
1: Je me demande souvent, mais comment on faisait avant? Avant tous ces petits détails qui font notre quotidien, toutes ces choses qui aujourd'hui nous paraissent si naturelles.
0: Ouais.
1: Mais comment on faisait avant? Avant l'informatique, les portables, le sida, je me demande.